0: Et quand on est en demi-finale, c'est les quatre meilleures équipes. Donc, on va voir l'équipe qu'on aura en face.
1: Dobbiamo convocare la banda.
2: Venite!